Saint le Bougnat aime bien ce refrain-là. Comme il est auvergnat, il le chante comme cela. 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

0: cette façon. 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
1: Quoi, c'est pas la peine de faire le malin, c'est pas si difficile que ça.

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L'heure de Last Time I Saw Paris, avec Maurice Chevalier qui fait un petit peu en grade. Dans nos Champs-Élysées, il était très, très, très, très vite, tu sais, oh. C'est bon, bon, bon, bon, bon, bon, bon. Et un jour aussi, j'avoue Brigitte Bardot qui a fait un petit, mais très, très, très petite promenade. Avec un beau garçon, avec la main dans la main, et la main dans la main, et... oh là là. I dodged the same old taxi cabs. But I had dodged before, not that I'm that old. The music from their squeaky voices were, comment on dit ça? Le music? Oh. The last time I saw Paris, her heart